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1: 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Option alternative. 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On peut s'isoler sur des tapis, sous un tipi monté dans un coin sombre. Entre un happening minimaliste et une vidéo trash, encaisser les ondes subsoniques du DJ ou improviser des figures débiles sur des chansons kitsch. Tout à l'heure, elle m'a attiré sous l'escalier. Par réflexe, j'ai ressorti mon petit prince, un billet prestigieux que je n'ai jamais dépensé et dont je réserve l'usage à ses enfantillages. Je l'ai roulé méticuleusement entre mes doigts. J'ai mieux, elle a dit. Et elle a fait glisser trois vignettes hors d'une petite enveloppe. Trois motifs. La pyramide noire, le petit éléphant ou la fraise des bois. Je prends celui-là. J'ai tiré la langue et elle y a déposé le joli timbre récréatif. Et maintenant, ce projecteur qui m'éblouit. 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Le jeu consiste à se présenter ou à raconter un truc perso. Moi, papillon de nuit, je m'exécute. Et je raconte.
2: Une fois, j'ai chaussé mes bottes vertes et je suis sorti dans mon jardin. 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
2: Depuis plusieurs jours, des fougères l'envahissaient. En moins d'une semaine, une centaine de pousses avaient surgi et certaines mesuraient déjà près d'un mètre de haut. 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

0: de les exterminer jusqu'à l'avant-dernière, épargnant l'ultime afin qu'elle incarnât la mémoire de ce combat.
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On se demande toujours pourquoi les coiffeuses ne changent pas de style. J'en discutais hier encore avec mon oncle Roger, qui a une bonne expérience dans la matière. Et il me disait, tu sais, le sur place, ça.

Lawrence Casserley est un pionnier de la musique électronique anglaise. Depuis les années 60, il officie dans ce genre plutôt électroacoustique. Ici, il est en duo avec Emil Carson. Aspects of Memory est un très bel album qui paraît chez Beats Recordings. Donc, Lawrence Casserley et Emil Carson.

Ahar Vol est un trio. Alors il y a Rui Emmanuel Vieira qui fait les images, donc ça c'est plutôt en live, mais surtout donc pour les compositions c'est José Pereira et João Faria. Ils sont chez Chronica Electronica depuis pas mal d'années maintenant et donc j'apprécie beaucoup leur musique, elle est toujours très fine. Horizons of Suspended Zones paraît à nouveau chez Chronica donc, et on écoute tout de suite Ahar Vol.

Kim est le groupe de Richard Johnson qui gère Fourth Dimension Recordings, un label de très très bon goût. Meditations on Space est le nouvel album et il est très très fin, donc Kim probablement leur meilleur à ce jour.

Un disque dont on parle beaucoup, puisque la présence de David Sylvian est toujours quelque chose qu'on note, surtout pour sa voix, je dois l'avouer, mais il fait aussi de la musique électronique depuis une trentaine d'années. Ici, il est avec Mélène Dalibert au piano. Vermilion Hours paraît dans la Mind Travel Series de chez Ici d'ailleurs. Mélène Dalibert et David Sylvian, et c'est la fin de cet Indidrome. Bien le bonjour chez vous.

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0: Ton bouclier en forme de mensonge ne saurait nous protéger. La lâcheté que t'inspire ma grâce sourd dans mon ventre comme un battement de cœur. Du fond de mes entrailles sèches, je sens croître la rancœur dont les racines lestent mes membres à mesure que je te vois
1: t'éloigner.
0: 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Je suis une terre vidée de son eau que le soleil consume en entier. Je suis une chair comme une surface, sans substance. Je suis le grenier sans le grain de la subsistance, et mon éclat reluit sans grâce sur un avenir asséché. La douceur nous revient par bribes dans un paysage à moitié mort. Elle est née du soulagement de celle qui t'offre ce qu'elle ne peut t'offrir, et qui souffre autant qu'elle peut souffrir la tendre indifférence comme un millier d'aiguilles qui traversent son corps. Corps figé quand tout est mouvant, corps vide et assoiffé, assoiffé de vie et de rire, et de toute l'eau qu'il ne recueille pas, et de tout l'amour qui fuit le creux de ses bras, parce qu'hier, il a été pris, et parce que, ce jour, il a donné. »

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décélération violente qui amène la rupture de ses différentes composantes. Par exemple, les membres se séparent du tronc, le cerveau jaillit hors de la boîte crânienne, etc.

0: Seigneur, nous allons en profiter pour tous ensemble,
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0: Attention!

0: votre famille est bande de
1: dégénérés.
0: Envoyez donc vos dons, libellé à mon nom. MC Romulus, le MC qui est pour la... qui te délivre de ce virus.
2: Il faut pas les...
0: 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Alors pour que ça soit bien clair, vous mettez mon nom sur le chèque. Comme ça on est sûr que vous pouvez envoyer des jambons, des tickets de bus, hein, et vous les envoyez à l'Institut.
2: L'Institut.
0: L'Institut.

0: Merci.
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La Casbah ouvre encore une fois son antenne à des membres de l'équipe de programmation musicale de Radio Vostok, le duo Belvedere et l'artiste Nevadi. Un set aux variations imprévisibles, capable de basculer d'une ambiance à l'autre, avec la même soudaineté qu'une journée caniculaire éclate en orage. Allez, très belle découverte.

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1: N'oublie pas ceci, pense à cela, et bien entendu, toute ma fortune.
2: Tout ça ne me concerne pas, vous nous devez cet argent, un point, c'est tout. 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

Il remonte le cours de l'Indienne en exil. 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Puis, plus rien. 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